C'est uniquement au karting que vous avez fait du Mans votre circuit. Même si vous n'avez jamais participé aux célèbres 24 heures en revanche à Monte Carlo. Circuit voisin, vous détenez toujours le record de victoire. La mort vous a emporté trop tôt, vous auriez pu remporter d'autres trophées. Mais vous êtes tombé en faisant

Eh ben merci pour ce grand fondo, encore une nouvelle édition. On est très heureux avec le club de Cagnes-sur-Mer, le club de triathlon Cagnes-sur-Mer, de faire partie de cette super équipée.